0: yourself into a barrel way crazier than you ever imagined. I love that.
1: One of today's stars in big wave surfing is Justine Dupont. In November 2019, the French woman had the ride of her life in the terrifying waters of Nazaré, Portugal.
2: Quand on a vu les cartes pour la houle du 12-13 novembre, c'était encore hyper venté, très gros. Vraiment les premières grosses houles de la saison. On était dans l'eau toute la journée. On voulait sortir, on avait froid. On a voulu partir. On a dit à André qui était à la radio, allez, on rentre au port. Et pile quand on lui dit ça, il nous dit, il y a une grosse série qui arrive. Et là, Fred, il me dit, va dans l'eau, saute dans l'eau, go. Donc, je pars à la corde et je vois, il y avait déjà la vague qui était là, donc on avait très peu de temps. 0 minute, 0 seconde pour penser. Ouais, quand j'ai lâché la corde, je me suis dit, allez, c'est maintenant, et c'est maintenant à 100%.

0: Et là, il y a 4 moves encore durs.
1: So far on this problem, I think I've spent about 60 climbing days.
0: La main gauche, vous voyez les pieds.
1: But I think if I get the mono, I have a chance to do the boulder.
2: Si tu tiens le mono doigt, t'enchaînes quoi. La fin, ça déroule, non?
0: Disons qu'il y a quelques repos après à la fin. Il y a des chamois qui sont passés. Il y a de la merde. C'est pour ça qu'on a emmené des crash pads.

0: Allez, tu déboîtes là.
1: Allez,
0: Charles, allez, encore. Allez, tu la fourres là.
1: Allez, mec.